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Ça, c'était le son de Meryl et Ken, Chata Confession. Il y a eu le son aussi de Bambi. Je vous ai passé le son de Russian, du Jack Harlow aussi, du Young Miko. On continue jusqu'à 16h30. Ah, d'ailleurs, je vais mettre un petit peu de français. Tiens, je vais mettre le son d'Ornette Lafrappe pour les classiques, du Nino, du PLK. Et on continue avec Fury, c'est Cogno sur Move.

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2: Alors bonsoir mesdames et messieurs, ai-je seulement besoin de préciser ce qu'on va écouter ce soir étant donné la merveille que vous entendez derrière? Oh non non, une fois n'est pas coutume, gros R&B d'époque, fontez vos verres fumés, sortez vos costumes blancs et allez chanter ça en bas de la fenêtre de votre crush à minuit. Ne faites pas ça, c'est vraiment du harcèlement, je ne viendrai pas vous chercher en garde à vue, je vous le dis. En tout cas mettez-vous à l'aise, Phil Perry, Forever.

Mesdames et messieurs, vous êtes toujours chez Dr. Juice, toujours sur nous. Votre douce soirée continue tout de suite avec un titre signé Portrait, merveilleux groupe de R&B californien de la fin des années 80, début des années 90. Quelle époque pour le R&B, bon sang de bonsoir. Je vous laisse profiter. Le titre c'est In the Moment, le groupe c'est Portrait. Et c'est

0: C'était le magnifique Where Do I Go From Here à l'instant sur Move de Al Broomfield.
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0: 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Dr Juice, c'est fini pour aujourd'hui. Comme d'habitude, rendez-vous demain à 19h pour un nouvel épisode. En attendant, on se quitte avec un morceau incroyable, beaucoup plus récent que ce qu'on a écouté ce soir, certes, mais quand même incroyable.

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